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2: Bonjour à toutes et à tous et bienvenue sur M2S Radio, c'est Damien. Je vous accompagne jusqu'à 9h, c'est la matinale M2S Radio en ce jeudi 7 mai, il est 6h et donc on attaque cette émission jusqu'à 9h, c'est la dernière de la semaine. Et oui, demain, vous le savez, c'est le 8 mai, effectivement, c'est la date historique de la fin de la Seconde Guerre mondiale. Et donc, nous, en tout cas, on est au repos, donc pas d'émission demain entre 6h et 9h, le vendredi 8 mai, sur M2S Radio. Mais vous aurez tout de même l'interview de la rédaction avec, donc on va parler du Téléthon. Je vous en dirai plus dans l'émission. Allez, tout de suite, c'est l'information locale. Je sais que vous attendez l'information locale ainsi que la météo pour savoir quel temps il va faire aujourd'hui sur notre territoire. Et on se retrouve, nous, à 6h30 pour la citation du jour.
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2: L'actualité de ce jeudi 7 mai sur M2S Radio. Aujourd'hui, c'est la journée mondiale du mot de passe, Password Day en bon anglais. Alan Kinnick, expert en cybersécurité en Savoie et fondateur de la plateforme Prévention Internet, nous explique pourquoi il est important d'avoir de bons mots de passe pour ses comptes et applications et qu'est-ce qu'un bon mot de passe qui protège selon lui.
3: Il faut rappeler une chose essentielle, aujourd'hui, le mot de passe reste le maillon faible de notre sécurité numérique. On parle beaucoup de piratage, de fuite de données, mais dans la majorité des cas, ce sont bien les identifiants, voire les adresses mail et aussi les mots de passe hein, qui sont récupérés. Et ces informations sont ensuite exploitées massivement par les cybercriminels. Le vrai danger, ce n'est pas seulement d'avoir un mot de passe faible, c'est surtout d'utiliser un mot de passe sur plusieurs sites. Car dès qu'une plateforme est compromise, les pirates vont tester justement automatiquement les identifiants ailleurs. Et en quelques secondes, ils peuvent accéder à une boîte mail, à un réseau social ou même à des services qui vont être beaucoup plus sensibles. C'est ce qui explique que des milliers de comptes soient piratés chaque jour sans technique sophistiquée, simplement à cause des mots de passe. Les bonnes pratiques sont pourtant simples, hein, utiliser un mot de passe unique pour chaque compte, privilégier les mots de passe longs et s'appuyer aussi sur un gestionnaire de mots de passe pour éviter de les retenir. Et surtout, activer la double authentification dès que c'est possible. C'est aujourd'hui l'un des moyens les plus efficaces pour bloquer justement toute tentative de piratage.
2: Vincent Roberti sera proposé par Edgar Gros-Piron, président du COJOP, lors du prochain bureau exécutif lundi 11 mai, pour devenir le futur directeur général des Jeux Olympiques et Paralympiques des Alpes françaises 2030. Le processus de recrutement était lancé en mars après le départ de Cyril Linette le 21 février suite à des désaccords avec Edgar Gros-Piron. Michel Cadeau, préfet honoraire et ancien délégué interministériel de Paris 2024, avait été nommé en intérim. L'actuel préfet de Tarn-et-Garonne a notamment travaillé, durant 3 ans, en Isère en tant que directeur général des services du conseil départemental de 2015 à 2018.
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2: Changement total d'ambiance dans le ciel pour aujourd'hui. La pluie et les nuages laissent place à de belles éclaircies ensoleillées. Quelques nuages seront néanmoins présents par endroits et même quelques pluies de faible intensité sont possibles en montagne. Les températures sont en hausse, 7 degrés de minimale le matin alors que les maximales atteignent 20 degrés en journée. La pollinisation, c'est rouge pour le chêne et orange pour les graminées et le plantain. Les conditions météorologiques sont plus calmes, occasionnant une légère dégradation de la qualité de l'air qui reste néanmoins majoritairement moyenne à Albertville et Ugine. Bonne journée à l'écoute de M2S Radio.

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1: Et en ce jeudi 7 mai, bonne fête aux Gisèles, les béliers, vos craintes ne sont pas fondées. Taureau, vous avez trop tendance à vous sous-estimer, ce qui freine votre relation. Les Gémeaux en couple, mettez en place des projets communs pour améliorer votre vie à deux. Les cancers, en ce qui concerne votre budget, la vigilance est toujours de rigueur. Lion, vous serez sur la même longueur d'onde que votre partenaire sur la plupart des sujets. Vierge, prêtez attention aux projets en relation avec le lointain. Les balances, dans le cadre professionnel, un succès, une réalisation se prépare en coulisses. Les scorpions, si vous vivez en couple, vous entrez dans une très belle période. Sagittaire, prenez confiance en vous, c'est ce que l'on attend de vous. Les capricornes célibataires, ne restez pas dans votre coin car personne ne remarquera votre charme. Verseau, vous seriez bien avisé de mettre en avant vos qualités pour être aux premières loges. Enfin les poissons, osez des initiatives plus créatives et plus originales. Bonne journée et à demain.

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1: Et il est 6h30 sur M2S Radio, nous sommes le jeudi 7 mai, bienvenue si vous nous rejoignez et bon réveil si vous vous réveillez avec M2S Radio. Évidemment, je suis Damien, je vous accompagne jusqu'à 9h sur M2S Radio, votre radio 88.4 FM des bords du lac d'Annecy jusqu'à Albertville, même un petit peu plus loin dans la Combe de Savoie, et également sur Ugine, donc 88.4, et ailleurs sur listen.m2sradio.fr. Merci d'être toujours plus nombreux à nous écouter. 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

demain dans le Téléthon avec l'interview de Nathalie Colin-Coqui, le son de ta Savoie. Et tout de suite, sans perdre de temps, la citation du jour sur M2S Radio. Et la citation du jour, c'est « Il faut toujours un printemps dans le cœur pour qu'il y ait des fleurs dans la vie ». Voilà, c'est joli. Alors, qu'est-ce qu'on a comme journée mondiale aujourd'hui? Eh bien, c'est la journée mondiale du rire. Waouh! À ça, tout un programme. Traditionnellement fêté le premier dimanche de mai, la journée mondiale du rire, ou journée internationale, existe depuis 1998. Comme les occasions de rire ne sont pas si nombreuses, profitons-en et commençons par une petite devinette bien matinale. Allez, je me lance. Comment le boulanger range ses pains au chocolat? Évidemment, dans l'ordre croissant. Voilà. En tout cas, il faut 45 minutes de rire par jour voilà, pour passer une bonne journée. Et ça, c'est une étude qui a été commandée par le fabricant de la vache qui rit. Voilà, si c'est la vache qui rit qui le dit, alors forcément, c'est que c'est vrai. Voilà, en tout cas, n'hésitez pas à rire et j'espère que vous passez un agréable moment à l'écoute de M2S Radio. Et puis, c'est la journée mondiale du mot de passe. Et là, une pensée pour Alan, le président de l'association Mordu de Savoie et le président de M2S Radio, qui est donc spécialiste en cybersécurité. Et il ne va pas nous contredire. La journée mondiale du mot de passe devrait durer toute l'année. Et oui, évidemment, faut faire attention à ces mots de passe. Pas répéter le mot de passe, qu'il soit pas trop simple, avec des caractères spéciaux. Voilà, éviter de faire en sorte que le mot de passe soit quelque chose en lien avec nous, ou en tout cas essayer de le cacher. Alors je sais, hein, c'est pas évident de retenir tous les mots de passe. Maintenant, il y a tellement de mots de passe sur toutes les plateformes. Mais malgré tout, essayez quand même d'avoir des mots de passe compliqués. Voilà. Ou sinon, il existe également des générateurs de mots de passe. Voilà, un petit peu. Et puis, il y a également des logiciels qui enregistrent pour vous les mots de passe sur les navigateurs. Voilà, il existe des solutions. Quoi qu'il en soit, évitez les 1, 2, 3, 4, 5, 6, les AZERTY ou autres mots de passe, évidemment, facilement... usurpables en tout cas et qui peuvent être facilement détournés et là après c'est le drame, hein. Voilà, on peut accéder à vos données, à vos comptes, etc. Donc voilà, c'est la journée mondiale du mot de passe, une occasion donc de faire un petit coucou donc à Alan qui anime évidemment aussi l'après-midi, l'après-M2S avec Virginie entre 16h et 18h. On se retrouve après la musique et l'agenda des événements présentés par Alan à 7h pour le chiffre du jour sur M2S Radio. Ne bougez pas, vous êtes bien sur M2S Radio.

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2: Et il est 7h sur M2S Radio en ce jeudi 7 mai, dernier jour de la semaine en tout cas pour la matinale. Mais il y aura également l'interview de la rédaction demain, vendredi 8 mai. Donc, l'invité de la rédaction sera Nathalie Collin-Coquille, qui est la coordinatrice du Téléthon de la Savoie. Donc ne manquez pas cette interview donc à 12h, à midi demain. Allez, tout de suite, le chiffre du jour sur M2S Radio. Et c'est un chiffre assez impressionnant, effectivement, puisque c'est 17, et je peux vous dire que c'est des kilos. Voilà, 17 kilos, et ça a un lien avec des fleurs. Ouais, exact. 17 kilos, et ce sont des fleurs. Je vous laisse avec ce chiffre dans la tête. Vous pouvez donner votre réponse si vous l'avez. En tout cas, si vous pensez connaître la réponse, n'hésitez pas à le faire savoir et à le dire sur les réseaux sociaux Facebook et Instagram de Mordu de Savoie. Et je vous donnerai la réponse à 7h30, juste après avoir écouté le flash d'information locale, la météo et également l'horoscope de Willy pour savoir ce que les astres vous réservent aujourd'hui. On revient donc à 7h30 avec la réponse du chiffre du jour sur M2S Radio. 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
2: L'actualité de ce jeudi 7 mai sur M2S Radio. Aujourd'hui, c'est la journée mondiale du mot de passe, Password Day en bon anglais. Alan Kinnick, expert en cybersécurité en Savoie et fondateur de la plateforme Prévention Internet, nous explique pourquoi il est important d'avoir de bons mots de passe pour ses comptes et applications et qu'est-ce qu'un bon mot de passe qui protège selon lui.
3: Il faut rappeler une chose essentielle, aujourd'hui le mot de passe reste le maillon faible de notre sécurité numérique. On parle beaucoup de piratage, de fuite de données, mais dans la majorité des cas, ce sont bien les identifiants, voire les adresses mail et aussi les mots de passe qui sont récupérés. Et ces informations sont ensuite exploitées massivement par les cybercriminels. Le vrai danger, ce n'est pas seulement d'avoir un mot de passe faible, c'est surtout d'utiliser un mot de passe sur plusieurs sites. Car dès qu'une plateforme est compromise, les pirates vont tester justement automatiquement les identifiants ailleurs. Et en quelques secondes, ils peuvent accéder à une boîte mail, à un réseau social ou même à des services qui vont être beaucoup plus sensibles. C'est ce qui explique que des milliers de comptes soient piratés chaque jour sans technique sophistiquée, simplement à cause des mots de passe. Les bonnes pratiques sont pourtant simples, hein, utiliser un mot de passe unique pour chaque compte, privilégier les mots de passe longs et s'appuyer aussi sur un gestionnaire de mots de passe pour éviter de les retenir. Et surtout, activer la double authentification dès que c'est possible. C'est aujourd'hui l'un des moyens les plus efficaces pour bloquer justement toute tentative de piratage.
2: Vincent Roberti sera proposé par Edgar Gros-Piron, président du COJOP, lors du prochain bureau exécutif lundi 11 mai. Pour devenir le futur directeur général des Jeux Olympiques et Paralympiques des Alpes françaises 2030. Le processus de recrutement était lancé en mars après le départ de Cyril Linette le 21 février suite à des désaccords avec Edgar Gros-Piron. Michel Cadeau, préfet honoraire et ancien délégué interministériel de Paris 2024, avait été nommé en intérim. L'actuel préfet de Tarn-et-Garonne a notamment travaillé, durant 3 ans, en Isère en tant que directeur général des services du conseil départemental de 2015 à 2018.
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2: Changement total d'ambiance dans le ciel pour aujourd'hui. La pluie et les nuages laissent place à de belles éclaircies ensoleillées. Quelques nuages seront néanmoins présents par endroits et même quelques pluies de faible intensité sont possibles en montagne. Les températures sont en hausse, 7 degrés de minimale le matin alors que les maximales atteignent 20 degrés en journée. La pollinisation, c'est rouge pour le chêne et orange pour les graminées et le plantain. Les conditions météorologiques sont plus calmes, occasionnant une légère dégradation de la qualité de l'air qui reste néanmoins majoritairement moyenne à Albertville et Ugine. Bonne journée à l'écoute de M2S Radio. 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
1: Et en ce jeudi 7 mai, bonne fête aux Gisèles, les Béliers, vos craintes ne sont pas fondées. Taureau, vous avez trop tendance à vous sous-estimer, ce qui freine votre relation. Les Gémeaux en couple, mettez en place des projets communs pour améliorer votre vie à deux. Les Cancers, en ce qui concerne votre budget, la vigilance est toujours de rigueur. Lion, vous serez sur la même longueur d'onde que votre partenaire sur la plupart des sujets. Vierge, prêtez attention aux projets en relation avec le lointain. Les Balances, dans le cadre professionnel, un succès, une réalisation se prépare en coulisses. Les Scorpions, si vous vivez en couple, vous entrez dans une très belle période. Sagittaire, prenez confiance en vous, c'est ce que l'on attend de vous. Les Capricornes célibataires, ne restez pas dans votre coin car personne ne remarquera votre charme. Verseau, vous seriez bien avisé de mettre en avant vos qualités pour être aux premières loges. Enfin les Poissons, osez des initiatives plus créatives et plus originales. Bonne journée et à demain.
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1: Et il est 7h30 sur M2S Radio, toujours au cœur de votre matinale, en plein milieu de votre matinale. Je vous accompagne jusqu'à 9h sur M2S Radio 88.4. Le chiffre du jour, donc je vous ai dit, c'était 17 et c'est des kilos. Et donc je vais vous donner la réponse du chiffre du jour. À quoi correspondent ces 17 kilos de fleurs? Et bien, tout simplement, c'est la cueillette, oui, de 20 personnes à Naves. Donc le 1er mai, 20 personnes ont ramassé, cueilli, pas moins de 17 250 pissenlits. Et oui, c'est pas du muguet, hein, c'était, on aurait pu penser le 1er mai que c'était la collecte de muguet. Ben non, pas du tout, puisque c'est du pissenlit, ou plutôt de la fleur de Taraxacum. Donc 17 kilos, donc ces personnes ont ramassé en 2 heures du côté de Naves. Alors à quoi vont servir ces 17 kilos de pissenlit, me direz-vous? Eh bien tout simplement, elles vont être transformées en sirop ou en liqueur. Voilà, donc vous en savez plus sur ces 17 kilos de pissenlit cueillis par un groupe de 20 personnes à Naves. Donc c'est au-dessus de la Léchère, donc en Savoie. Voilà, c'était le chiffre du jour sur M2S Radio. On se retrouve à 8h pour le Zoom de la matinale. En attendant, vous avez rendez-vous avec la musique et l'agenda des événements sur M2S Radio.

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2: Et il est 8h tout pile sur M2S Radio en ce jeudi 7 mai. Bienvenue si vous nous rejoignez. C'est la dernière heure de votre émission entre 6h et 9h, la matinale, sur M2S Radio 88.4 et sur internet listen.m2sradio.fr ou directement vous tapez www.mordudesavoie.fr et vous aurez le petit lecteur pour nous écouter en ligne si vous ne pouvez pas nous écouter sur le 88.4. Avant de retrouver le flash d'informations locales et la météo, vous avez rendez-vous avec le Zoom de la matinale, comme tous les jours à 8h. Et aujourd'hui, on va parler immobilier sur M2S Radio. Ah, ça intéresse du monde, ça, l'immobilier, évidemment. Et donc, le point sur les prix en Savoie et en Haute-Savoie, avec dans l'ancien collectif d'abord l'écart entre les deux départements qui demeure important. En effet, si le prix médian atteint 3 790 euros par mètre carré en Savoie, et il est plutôt stable donc sur l'année 2025, et en Haute-Savoie, il est de 4 350 euros le mètre carré, en hausse de 1,4, mais cette moyenne masque des évolutions très contrastées. En effet, les plus fortes hausses concernent notamment les Alpes du Léman, avec plus 8,2%, donc à 2 950 euros le mètre carré, donc dans l'ancien collectif. Également à Chautagne, Albance, Les Bauges, plus 7,6%. Également dans la périphérie de Chambéry, avec plus 7,4% à 3 450 euros le mètre carré. A l'inverse, certains marchés sont en baisse. C'est notamment le cas à Yenne, Saint-Genis et Pont-de-Bonvoisin, moins 12,2% à 1 830 euros le mètre carré, donc dans l'ancien collectif. Et également autour du lac d'Annecy, qui reste très élevé hein, quand même, à 5 160 euros le mètre carré, mais avec une baisse quand même de 8,2%, ou encore dans l'Albanais avec moins 6,1%. Dans le neuf maintenant, voilà, si vous voulez acheter du neuf, c'est à Annecy, le prix médian des appartements neufs, donc toujours dans le collectif mais neuf cette fois, atteint 6 550 euros le mètre carré, malgré un recul de 3,2% sur un an, alors que les environs d'Annecy, eux, progressent fortement, plus 10,6% à 5 880 euros. Et également dans le Genevois avec 5 270 euros le mètre carré, soit 10,1% de plus. À l'autre extrémité du marché, les secteurs sont moins chers, demeurent Albertville-Ugine-Grésy. Voilà, si vous êtes sur Albertville-Ugine-Grésy, le 9 se vaut en moyenne 3 670 euros le mètre carré. Également à Montmélian, Saint-Pierre et La Rochette, 3 780 euros le mètre carré, ou encore dans l'Albanais à 4 340 euros le mètre carré. Voilà, vous pouvez également retrouver les prix sur les sites internet. Sur internet, en tout cas, l'étude est sortie récemment. En tout cas, les chiffres sont sortis récemment. Donc, pour nos départements, vous pouvez les retrouver facilement sur internet si vous voulez en savoir plus, si vous êtes un féru d'immobilier. Voilà, c'était donc le zoom de la matinale. Tout de suite, c'est l'information sur M2S Radio. 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
2: L'actualité de ce jeudi 7 mai sur M2S Radio. Aujourd'hui, c'est la journée mondiale du mot de passe, Password Day en bon anglais. Alan Kinnick, expert en cybersécurité en Savoie et fondateur de la plateforme Prévention Internet, nous explique pourquoi il est important d'avoir de bons mots de passe pour ses comptes et applications et qu'est-ce qu'un bon mot de passe qui protège selon lui.
3: Il faut rappeler une chose essentielle, aujourd'hui, le mot de passe reste le maillon faible de notre sécurité numérique. On parle beaucoup de piratage, de fuite de données, mais dans la majorité des cas, ce sont bien les identifiants, voire les adresses mail et aussi les mots de passe hein, qui sont récupérés. Et ces informations sont ensuite exploitées massivement par les cybercriminels. Le vrai danger, ce n'est pas seulement d'avoir un mot de passe faible, c'est surtout d'utiliser un mot de passe sur plusieurs sites, Car dès qu'une plateforme est compromise, les pirates vont tester justement automatiquement les identifiants ailleurs. Et en quelques secondes, ils peuvent accéder à une boîte mail, à un réseau social ou même à des services qui vont être beaucoup plus sensibles. C'est ce qui explique que des milliers de comptes soient piratés chaque jour sans technique sophistiquée, simplement à cause des mots de passe. Les bonnes pratiques sont pourtant simples, hein, utiliser un mot de passe unique pour chaque compte, privilégier les mots de passe longs et s'appuyer aussi sur un gestionnaire de mots de passe pour éviter de les retenir. Et surtout, activer la double authentification dès que c'est possible. C'est aujourd'hui l'un des moyens les plus efficaces pour bloquer justement toute tentative de piratage.
2: Vincent Roberti sera proposé par Edgar Gros-Piron, président du COJOP, lors du prochain bureau exécutif lundi 11 mai, pour devenir le futur directeur général des Jeux Olympiques et Paralympiques des Alpes françaises 2030. Le processus de recrutement était lancé en mars après le départ de Cyril Linette le 21 février suite à des désaccords avec Edgar Gros-Piron. Michel Cadeau, préfet honoraire et ancien délégué interministériel de Paris 2024, avait été nommé en intérim. L'actuel préfet de Tarn-et-Garonne a notamment travaillé, durant 3 ans, en Isère en tant que directeur général des services du conseil départemental de 2015 à 2018.
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2: Changement total d'ambiance dans le ciel pour aujourd'hui. La pluie et les nuages laissent place à de belles éclaircies ensoleillées. Quelques nuages seront néanmoins présents par endroits et même quelques pluies de faible intensité sont possibles en montagne. Les températures sont en hausse, 7 degrés de minimale le matin alors que les maximales atteignent 20 degrés en journée. La pollinisation, c'est rouge pour le chêne et orange pour les graminées et le plantain. Les conditions météorologiques sont plus calmes, occasionnant une légère dégradation de la qualité de l'air qui reste néanmoins majoritairement moyenne à Albertville et Ugine. Bonne journée à l'écoute de M2S Radio.
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1: Et en ce jeudi 7 mai, bonne fête aux Gisèles, les béliers, vos craintes ne sont pas fondées. Taureau, vous avez trop tendance à vous sous-estimer, ce qui freine votre relation. Les Gémeaux en couple, mettez en place des projets communs pour améliorer votre vie à deux. Les cancers, en ce qui concerne votre budget, la vigilance est toujours de rigueur. Lion, vous serez sur la même longueur d'onde que votre partenaire sur la plupart des sujets. Vierge, prêtez attention aux projets en relation avec le lointain. Les balances, dans le cadre professionnel, un succès, une réalisation se prépare en coulisses. Les scorpions, si vous vivez en couple, vous entrez dans une très belle période. Sagittaire, prenez confiance en vous, c'est ce que l'on attend de vous. Les capricornes célibataires, ne restez pas dans votre coin car personne ne remarquera votre charme. Verseau, vous seriez bien avisé de mettre en avant vos qualités pour être aux premières loges. Enfin les poissons, osez des initiatives plus créatives et plus originales. Bonne journée et à demain.
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1: Et il est 8h30, on se retrouve pour la dernière partie de l'émission et également pour la dernière partie des extraits de l'interview sur M2S Radio à 8h30, donc toute la semaine. Vous avez pu retrouver des extraits de l'interview de Nathalie Dalla-Libera, la correspondante Auvergne-Rhône-Alpes de France Asso Cancer et Peau, qui vient nous parler donc du cancer de la peau dans le cadre de mai violet, le mois de mai, donc de mois de sensibilisation et de prévention au risque des cancers de la peau. Donc la dernière, le dernier extrait de l'interview de Nathalie Dalla-Libera que vous avez pu retrouver en intégralité. C'était vendredi dernier, le 1er mai. Et également, vous pouvez la retrouver en podcast sur mordudesavoie.fr. Vous pouvez retrouver l'intégralité de cette interview donc de Nathalie Dalla-Libera. Et aujourd'hui, je vous propose la dernière partie où elle nous présente, ou en tout cas elle nous expose, les risques et les conseils, les solutions également contre le cancer de la peau, mais surtout les risques et également des conseils sur le cancer de la peau dans le cadre donc de mai violet. C'est Nathalie Dalla-Libera, correspondante Auvergne-Rhône-Alpes, France Asso Cancer et Peau sur M2S Radio. Quand s'inquiéter, parce que j'ai envie de dire des taches sur la peau ou des grains de beauté, on en a tous. À quel moment

0: quel moment il faut s'inquiéter
1: Alors, ce que l'on peut vous dire, vraiment, il faut qu'on reste dans la logique. Il faut qu'on reste un peu maître de qui on est, de corps qu'on a. Donc, la première des choses qu'on a tous à faire, c'est à s'observer. C'est ce qu'on appelle l'auto-observation. Mmh. N'hésitez pas, les médecins, nous à l'association, on a des petits documents qui vous aident à vous guider dans les principes d'auto-observation. Parce qu'on n'est pas médecin, on n'a pas un regard particulier. Mais c'est s'observer régulièrement. Et quand on voit une tache qui apparaît, ou une couleur qui a changé, là, on peut se rapprocher de son médecin traitant pour en parler avec lui. Donc, pour vous-même et pour vos proches, vos plus intimes, puisque le mélanome peut s'installer dans toutes les parties du corps, pour vos plus intimes, n'hésitez pas, régulièrement, pas tous les soirs non plus, mais régulièrement, regardez la peau, de regarder, bah tiens, là, je sais que tu as une tache qui est... Ah, bah tiens, cette tache-là, elle a grossi, qu'est-ce que tu en penses? Et bah, je dois revoir le médecin, je peux lui en parler.
0: Et justement, vous parlez de médecin. Il y a assez peu de dermatos. Comment faire? C'est que ça peut être presque un peu décourageant, tout ça. Mais voilà, il y a un parcours de soins. Il y a des possibilités peut-être de gagner un petit peu de temps. Qu'est-ce que vous pouvez nous dire par rapport à cette pénurie de médecins? Alors, c'est général, hein, mais c'est vrai que... Les dermatos sont particulièrement touchés par ce manque.
1: Alors tout à fait Damien, vous avez cité quelque chose qui est important, qui s'appelle le parcours de soins. Alors c'est vrai qu'on a eu à une époque beaucoup de dermatos, et c'est vrai qu'à une époque, on a pris l'habitude d'aller régulièrement voir les dermatos. Cette habitude qu'on a pris, on y allait. Mais en règle générale, je vous ai posé la question déjà, on peut la reposer à vos auditeurs, je vous l'ai posée tout à l'heure. Quand vous voulez voir un spécialiste, quand vous avez un problème, et j'espère que vous êtes en bonne santé, c'est tout ce que je vous souhaite, que vous n'avez pas de ces problèmes-là. Quand vous voulez aller voir un spécialiste, vous n'allez pas le voir directement. Vous allez voir votre médecin traitant,
0: bien sûr,
1: qui vous adresse par un courrier ou par un mail important, urgent, et qui dit, ben voyez, cette personne, s'il vous plaît, pour telle pathologie, et c'est plus ou moins urgent. Ça, c'est important. Pourquoi, au niveau des dermatos, on ne l'a pas fait? Aujourd'hui, rappelons-nous que nos médecins traitants sont là pour et sont en liaison par leurs outils internes de téléconsultation avec nos dermatos et avec les dermatos de l'hôpital. Et on a la chance, avec les équipes de Savoie, de l'hôpital de Chambéry et d'Albertville, d'avoir des équipes qui sont là, en lien, en téléconsultation pour suivre. Donc, dès que vous avez une question, une information, allez voir votre médecin et demandez-lui de voir et de relayer auprès des équipes spécialisées.
0: Oui, donc il y a quand même possibilité d'accélérer un petit peu les choses. On n'est pas forcément dépendant uniquement des rendez-vous qui parfois peuvent être très longs chez les dermatos.
1: Le plus important, c'est de ne pas se sentir tout seul. On est en plus dans un secteur sur Albertville et sur notre secteur-là avec ce que l'on peut appeler à certains endroits des déserts médicaux. Donc on peut nous répondre, et ça arrive des fois ici, « Oui, mais tu me parles de médecins traitants, on n'arrive pas à en trouver non plus. » Donc surtout, que ce soit les médecins, que ce soit après les dermatologues, ne restez pas tout seul. Donc vous pouvez nous appeler à l'association, puisque sur le territoire, on a un maillage, on a un lien, on a ce tissu de territoire qui existe. Appelez l'association, envoyez un mail à l'association, et on essaye, sur votre secteur où vous habitez, de vous dire un petit peu, de vous orienter, et d'être à vos côtés. Ça fait partie, vous vous rappelez, Damien, du deuxième objectif.
0: Oui.
1: De ne pas laisser les gens tout seuls, surtout, c'est très très important.
0: Et le cancer de la peau, ça représente combien de personnes? Est-ce que c'est un cancer qui évolue ou qui touche de plus en plus de personnes, de types de personnes dans la société ou...
1: On est en gros, pour le mélanome, à une 20 000 cas à peu près par an.
0: D'accord.
1: C'est comme je vous l'ai dit tout à l'heure, hein, le mélanome, s'il est pris tout de suite, parce que c'est une question qu'on m'avait posée, de toute façon, un cancer de la peau, on n'en meurt pas. Le mélanome, en 3-4 mois, le pronostic vital peut être très très vite engagé. Pour les carcinomes, on est à plus de 140 000 par an.
0: D'accord.
1: On en a parlé tout à l'heure, on a une évolution exponentielle depuis ces 20 dernières années. On ne va pas vous donner plein de chiffres, mais s'il y a des chiffres à retenir, on a plus qu'à 100% de... plus de 400% d'augmentation des cancers de la peau en 20 ans sur les populations masculines de 20 à 30 ans. Messieurs, je suis désolée, hein, je ne veux pas vous affoler, Mais messieurs de 20-30 ans, vous aimez bien vous mettre torse nu, vous n'aimez pas mettre de t-shirt manche longue ou de crème solaire ou je ne sais pas. Résultat, on vous retrouve ces dernières années beaucoup plus à l'hôpital. Donc oui, aujourd'hui, on est sur des pathologies qui ont explosé.
0: Voilà, c'était donc Nathalie Dalla Libera, correspondante Auvergne-Rhône-Alpes de France, Asso Cancer et Peau, mai violet, qui se poursuit tout au long donc du mois de mai, mois de la sensibilisation et de la prévention au risque des cancers de la peau. À noter que demain, le vendredi 8 mai, vous retrouvez à midi l'interview de la rédaction sur MDS Radio. Et c'est Nathalie Colin-Coqui qui est la correspondante du département de la Savoie pour le Téléthon, l'AFM Téléthon 73, qui répond à nos questions sur MDS Radio. Donc ne manquez pas l'interview donc, de Nathalie Colin-Coqui, correspondante de l'AFM Téléthon pour la Savoie, à retrouver donc demain à 12h à midi sur MDS Radio. À 16h, vous retrouvez Alan et Virginie pour l'après-midi M2S. Moi, je vous retrouve lundi prochain sur MDS Radio. En attendant, bon 8 mai. Je rappelle que le 8 mai, nous fêtons la fin de la Seconde Guerre mondiale. Donc le 8 mai 1945, c'est le jour où les forces alliées ont officiellement annoncé la capitulation de l'Allemagne nazie en 1945. Donc il y a plein de commémorations dans toute la Savoie et la Haute-Savoie, donc pas de matinale ni pas d'après M2S demain, juste l'interview de l'invité de la rédaction à midi. Et également vous retrouvez quand même vos flash infos, vos agendas et l'horoscope, même tout au long, voilà, le matin, mais tout au long de la journée vous retrouvez quand même vos chroniques, hein. Et évidemment, on vous laisse pas comme ça, en tout cas. Il n'y aura pas d'émission ni de matinale ni d'après-midi. Donc, ce sera également la dernière après-midi M2S avec Alan et Virginie à 16h tout à l'heure. Je vous souhaite une excellente fin de journée, un excellent week-end prolongé et je vous dis à lundi. Ciao, bye bye.
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1: L'actualité de ce jeudi 7 mai sur M2S Radio. Aujourd'hui, c'est la journée mondiale du mot de passe, Password Day en bon anglais. Alan Kinnick, expert en cybersécurité en Savoie et fondateur de la plateforme Prévention Internet, nous explique pourquoi il est important d'avoir de bons mots de passe pour ses comptes et applications et qu'est-ce qu'un bon mot de passe qui protège selon lui.
2: Il faut rappeler une chose essentielle, aujourd'hui, le mot de passe reste le maillon faible de notre sécurité numérique. On parle beaucoup de piratage, de fuite de données, mais dans la majorité des cas, ce sont bien les identifiants, voire les adresses mail et aussi les mots de passe qui sont récupérés. Et ces informations sont ensuite exploitées massivement par les cybercriminels. Le vrai danger, ce n'est pas seulement d'avoir un mot de passe faible, c'est surtout d'utiliser un mot de passe sur plusieurs sites. Car dès qu'une plateforme est compromise, les pirates vont tester justement automatiquement les identifiants ailleurs. Et en quelques secondes, ils peuvent accéder à une boîte mail, à un réseau social ou même à des services qui vont être beaucoup plus sensibles. C'est ce qui explique que des milliers de comptes soient piratés chaque jour sans technique sophistiquée, simplement à cause des mots de passe. Les bonnes pratiques sont pourtant simples, utiliser un mot de passe unique pour chaque compte, privilégier les mots de passe longs et s'appuyer aussi sur un gestionnaire de mots de passe pour éviter de les retenir. Et surtout, activer la double authentification dès que c'est possible. C'est aujourd'hui l'un des moyens les plus efficaces pour bloquer justement toute tentative de piratage.
1: Vincent Roberti sera proposé par Edgar Gros-Piron, président du COJOP, lors du prochain bureau exécutif lundi 11 mai, pour devenir le futur directeur général des Jeux Olympiques et Paralympiques des Alpes françaises 2030. Le processus de recrutement était lancé en mars après le départ de Cyril Linette le 21 février suite à des désaccords avec Edgar Gros-Piron. Michel Cadeau, préfet honoraire et ancien délégué interministériel de Paris 2024, avait été nommé en intérim. L'actuel préfet de Tarn-et-Garonne a notamment travaillé, durant 3 ans, en Isère en tant que directeur général des services du conseil départemental de 2015 à 2018.
0: La météo en Savoie sur M2S Radio.
1: Changement total d'ambiance dans le ciel pour aujourd'hui. La pluie et les nuages laissent place à de belles éclaircies ensoleillées. Quelques nuages seront néanmoins présents par endroits et même quelques pluies de faible intensité sont possibles en montagne. Les températures sont en hausse, 7 degrés de minimale le matin alors que les maximales atteignent 20 degrés en journée. La pollinisation, c'est rouge pour le chêne et orange pour les graminées et le plantain. Les conditions météorologiques sont plus calmes, occasionnant une légère dégradation de la qualité de l'air qui reste néanmoins majoritairement moyenne à Albertville et Ugine. Bonne journée à l'écoute de M2S Radio.

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1: L'actualité de ce jeudi 7 mai sur M2S Radio. Aujourd'hui, c'est la journée mondiale du mot de passe, Password Day en bon anglais. Alan Kinnick, expert en cybersécurité en Savoie et fondateur de la plateforme Prévention Internet, nous explique pourquoi il est important d'avoir de bons mots de passe pour ses comptes et applications et qu'est-ce qu'un bon mot de passe qui protège selon lui.
2: Il faut rappeler une chose essentielle. Aujourd'hui, le mot de passe reste le maillon faible de notre sécurité numérique. On parle beaucoup de piratage, de fuite de données, mais dans la majorité des cas, ce sont bien les identifiants, voire les adresses mail et aussi les mots de passe qui sont récupérés. Et ces informations sont ensuite exploitées massivement par les cybercriminels. Le vrai danger, ce n'est pas seulement d'avoir un mot de passe faible, c'est surtout d'utiliser un mot de passe sur plusieurs sites. Car dès qu'une plateforme est compromise, les pirates vont tester justement automatiquement les identifiants ailleurs. Et en quelques secondes, ils peuvent accéder à une boîte mail, à un réseau social ou même à des services qui vont être beaucoup plus sensibles. C'est ce qui explique que des milliers de comptes soient piratés chaque jour sans technique sophistiquée, simplement à cause des mots de passe. Les bonnes pratiques sont pourtant simples, utiliser un mot de passe unique pour chaque compte, privilégier les mots de passe longs et s'appuyer aussi sur un gestionnaire de mots de passe pour éviter de les retenir. Et surtout, activer la double authentification dès que c'est possible. C'est aujourd'hui l'un des moyens les plus efficaces pour bloquer justement toute tentative de piratage.
1: Vincent Roberti sera proposé par Edgar Gros-Piron, président du COJOP, lors du prochain bureau exécutif lundi 11 mai, pour devenir le futur directeur général des Jeux Olympiques et Paralympiques des Alpes françaises 2030. Le processus de recrutement était lancé en mars après le départ de Cyril Linette le 21 février suite à des désaccords avec Edgar Gros-Piron. Michel Cadeau, préfet honoraire et ancien délégué interministériel de Paris 2024, avait été nommé en intérim. L'actuel préfet de Tarn-et-Garonne a notamment travaillé, durant 3 ans, en Isère en tant que directeur général des services du conseil départemental de 2015 à 2018.
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1: Changement total d'ambiance dans le ciel pour aujourd'hui. La pluie et les nuages laissent place à de belles éclaircies ensoleillées. Quelques nuages seront néanmoins présents par endroits et même quelques pluies de faible intensité sont possibles en montagne. Les températures sont en hausse, 7 degrés de minimale le matin alors que les maximales atteignent 20 degrés en journée. La pollinisation, c'est rouge pour le chêne et orange pour les graminées et le plantain. Les conditions météorologiques sont plus calmes, occasionnant une légère dégradation de la qualité de l'air qui reste néanmoins majoritairement moyenne à Albertville et Ugine. Bonne journée à l'écoute de M2S Radio.
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0: solutions coûteuses aussi, comme une prise en charge dans une clinique spécialisée. Alors Paul Adrien décide de faire quelque chose de simple, raconter son histoire. Il commence à publier des vidéos sur TikTok et aussi sur Instagram avec humour, sincérité et transparence. Il montre son quotidien, hein, les moments difficiles, les progrès et aussi les petites victoires. Rapidement, ces vidéos cumulent des milliers de vues et surtout des messages de soutien arrivent de partout. Avant, il fallait savoir qu'avant d'être malade, Paul Adrien adorait le sport et la randonnée. Mais avec la maladie, ses activités sont devenues trop douloureuses pour lui. Alors il s'est adapté, il s'est tourné vers la natation, un sport plus doux pour le corps qui lui permet de garder une activité physique et de retrouver des sensations positives. Une preuve que même face à l'adversité, il est possible de rebondir. Cette histoire nous rappelle une chose essentielle, hein, parler de la maladie, c'est déjà agir. Et parfois, un simple témoignage partagé en ligne peut aider des centaines de personnes à se sentir moins seules et à être mieux compris.
1: Bah oui, tout à fait. C'est le quotidien d'un malade, c'est pas toujours facile. Et du coup, le partager, des fois, ça aide, ne serait-ce que psychologiquement, à évacuer un petit peu tout ce qu'on le surplus. Donc c'est une chouette initiative. Et puis cette maladie, par contre, c'est vraiment une cochonnerie. Je rappelle que si vous avez été piqué par un tic, il faut surtout pas couper la tête. En fait, il faut vraiment avoir la petite pince qui va bien et bien enlever la tête, parce que c'est cette tête là justement qui crée tous ces désagréments et qui vient toucher le système nerveux de l'humain. Voilà, donc et si vous avez rien pour le faire, allez en pharmacie ou chez un médecin ou à l'hôpital, ils feront le nécessaire de leur côté pour retirer tout ça. Mais le tic n'est pas anodin dans sa piqûre derrière, quoi. Donc faites bien attention à ça. Là, avec les beaux jours, les herbes sont hautes, donc c'est souvent dans ces choses-là qu'on chope des tics. C'est pour ça d'ailleurs que on dit au départ de randonner en pantalon ou en manche longue, c'est pour éviter ce genre de choses.
0: Voilà. Et non en claquette chaussette comme nos amis les Parisiens.
1: On dira rien.
0: Allez, donc du coup, c'était l'info positive,
1: lui, ouais.
0: Parce qu'il a quand même le courage et il partage toutes ces informations, histoire aussi de sensibiliser et de montrer aux autres qu'ils ne seront pas seuls derrière ce calvaire, parce qu'il faut dire c'est un calvaire. Allez, on va retrouver l'agenda des événements. Je rappelle que si vous organisez un événement associatif, culturel, du patrimoine ou autre, derrière, n'hésitez pas à nous contacter afin qu'on puisse communiquer autour de cet événement dans l'agenda des événements chaque jour à l'antenne de M2S Radio, mais également sur les réseaux sociaux et le www.morduetsavoie.fr. On peut également être partenaire de vos événements afin de garantir un peu plus de visibilité. On s'écoute l'agenda des événements, on s'écoute un peu de musique et après on répondra enfin à la question du jour qui est: quel animal sauvage emblématique peut être observé dans le parc naturel régional du massif des Bauges? A tout de suite sur M2S Radio.
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1: Allez, de retour sur M2S Radio dans l'après-midi M2S. La question du jour était, quel animal sauvage emblématique peut être observé dans le parc naturel régional du massif des Bauges? Est-ce que tu as la réponse?
2: Je dirais le chamois.
1: Eh bien, exactement. Le chamois est l'un des animaux les plus emblématiques de nos massifs. Et on peut l'observer dans le massif des Bauges. Il est reconnaissable à ses cornes courbées, à son incroyable agilité. Le chamois est parfaitement adapté à la vie en montagne. On peut l'observer sur des pentes escarpées, dans des falaises, des alpages et souvent tôt le matin ou en fin de journée. Il est capable de grimper sur des parois très raides. Il peut courir jusqu'à 50 km/h, sauter plusieurs mètres entre deux rochers et vivre à des altitudes élevées toute l'année. Et dans le massif des Bauges, il fait partie justement de la faune sauvage la plus observée par les randonneurs et les amoureux de la nature. Mais attention, c'est un animal discret et faut aussi le respecter et l'observer à distance.
2: Ouais, c'est... Bah oui, parce que dès qu'on fait du bruit, il s'en va. Ouais. Il prend ses quatre pattes là, puis...
1: Il est un peu peureux.
2: Ouais, il est un peu peureux. Ouais. Bah, en fait, le chamois, donc, c'est un nom quand même scientifique qui s'appelle le Rupica Pratt. Voilà, en termes de taille, bah, on est sur du 70-80 cm au garrot, 1m20, 1m30 de long. Et en termes de poids, bah, selon le sexe et la saison, ça peut varier entre 25 et 50 kg. En termes de longévité, c'est un animal qui vit entre 10 et 15 ans, et puis s'il est en captivité, il peut monter jusqu'à 25 ans. Il fait partie des préoccupations des races en voie de disparition. Donc ça commence un petit peu à faire attention au niveau de la faune. La faune fait partie des privilégiés. Alors il n'est pas encore protégé, mais ça ne saurait peut-être tarder. Il vit donc, comme tu disais, dans les hautes altitudes, donc entre 800 mètres et 2500 mètres d'altitude, mais parfois même jusqu'à 3000 mètres. Ça survit quand même assez haut. Bon, après, ça aime bien tout ce qui est forêt, pelouse, les pierriers, voilà. Et après, on le retrouve dans les massifs d'Europe, du Jura jusqu'aux Carpates, en passant par les Alpes. Et par contre, il y en a aussi en Turquie et au Caucase. Et ils en ont introduit quelques-uns aussi en Nouvelle-Zélande, il y a peu de temps. Voilà, donc c'est un animal qui est dominé par les femmes âgées. Les mâles adultes sont souvent solitaires et sont souvent hors des rutes, des saisons de rutes en fait. Les rutes se caractérisent entre novembre et décembre, si vous voulez les entendre. Les mâles sont polygames et ils s'affrontent pour accéder aux femelles. Bien souvent, on peut voir des batailles de chamois. C'est assez impressionnant, c'est marrant. Faut savoir que la femelle, quand elle est en gestation, ça dure à peu près 23 semaines, donc c'est quand même assez long. Et elle met bas à un seul chevreau au printemps. Voilà. Son rôle écologique, permet de. C'est une race qui est présente dans plusieurs parcs, notamment la Vanoise, le Mercantour, le Grand Paradis. Et puis les Bauges. Et elle est régulée, la chasse est régulée au niveau du chamois. Voilà. Et là, on incarne la réussite politique au niveau de la conservation des ongulés européens. Parce que c'était une race qui était en voie de disparition. Quoi. Voilà. Moi j'adore les regarder, les observer en étant tout discret. Ça fait partie un peu comme les bouquetins, c'est le même genre d'animal, donc j'aime beaucoup, c'est fin, c'est chouette.
1: Et donc la réponse du jour, c'était le chamois. Allez,
2: ça ressemble un peu à une antilope.
1: Ouais, une antilope de la montagne.
2: Oui, c'est une antilope de la montagne. Ouais. Et c'est comme ça que c'est défini dans l'article. Je l'ai pas dit, mais c'est entre la chèvre et l'antilope.
1: D'accord.
2: On peut créer une légende là.
1: On peut créer une légende.
2: Oui, un peu.
1: C'est un peu un dahu, quoi.
2: Ouais, presque.
1: Allez, on s'écoute les infos locales et la météo de demain. Et on se retrouve juste après avec la dernière partie de l'émission. A tout de suite sur M2S Radio.
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3: L'actualité de ce jeudi 7 mai sur M2S Radio. Aujourd'hui, c'est la journée mondiale du mot de passe, Password Day en bon anglais. Alan Kinnick, expert en cybersécurité en Savoie et fondateur de la plateforme Prévention Internet, nous explique pourquoi il est important d'avoir de bons mots de passe pour ses comptes et applications et qu'est-ce qu'un bon mot de passe qui protège selon lui.
1: Il faut rappeler une chose essentielle, aujourd'hui, le mot de passe reste le maillon faible de notre sécurité numérique. On parle beaucoup de piratage, de fuite de données, mais dans la majorité des cas, ce sont bien les identifiants, voire les adresses mail et aussi les mots de passe hein, qui sont récupérés. Et ces informations sont ensuite exploitées massivement par les cybercriminels. Le vrai danger, ce n'est pas seulement d'avoir un mot de passe faible, c'est surtout d'utiliser un mot de passe sur plusieurs sites. Car dès qu'une plateforme est compromise, les pirates vont tester justement automatiquement les identifiants ailleurs. Et en quelques secondes, ils peuvent accéder à une boîte mail, à un réseau social ou même à des services qui vont être beaucoup plus sensibles. C'est ce qui explique que des milliers de comptes soient piratés chaque jour sans technique sophistiquée, simplement à cause des mots de passe. Les bonnes pratiques sont pourtant simples, hein, utiliser un mot de passe unique pour chaque compte, privilégier les mots de passe longs et s'appuyer aussi sur un gestionnaire de mots de passe pour éviter de les retenir. Et surtout, activer la double authentification dès que c'est possible. C'est aujourd'hui l'un des moyens les plus efficaces pour bloquer justement toute tentative de piratage.
3: Vincent Roberti sera proposé par Edgar Gros-Piron, président du COJOP, lors du prochain bureau exécutif lundi 11 mai, pour devenir le futur directeur général des Jeux Olympiques et Paralympiques des Alpes françaises 2030. Le processus de recrutement était lancé en mars après le départ de Cyril Linette le 21 février suite à des désaccords avec Edgar Gros-Piron. Michel Cadeau, préfet honoraire et ancien délégué interministériel de Paris 2024, avait été nommé en intérim. L'actuel préfet de Tarn-et-Garonne a notamment travaillé, durant 3 ans, en Isère en tant que directeur général des services du conseil départemental de 2015 à 2018.
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3: L'amélioration se poursuivra demain vendredi pour bien débuter le week-end de 3 jours avec de belles éclaircies ensoleillées. Quelques nuages pourraient être présents sur les reliefs, accompagnés parfois de pluies de faible intensité. Les températures sont une nouvelle fois en hausse, 8 degrés de minimale le matin et jusqu'à 23 degrés l'après-midi. La pollinisation, c'est orange pour le chêne, pour les graminées et le plantain. La situation de la qualité de l'air devrait continuer de se dégrader en raison d'une augmentation des températures propice à une élévation des concentrations d'ozone. Elle passera de moyenne à dégradée à Albertville et Ugine.

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0: Et celle qui s'est déroulée à l'autre bout du monde et dans un décor digne d'une carte postale. Cette fois, direction l'Australie, et plus précisément la petite ville côtière de Dromana. Là-bas, des habitants ont vécu une situation aussi drôle qu'inhabituelle. Un matin, les automobilistes découvrent un phoque tranquillement allongé au milieu de la chaussée. Pas stressé, pas pressé. Juste en train de faire une petite sieste au soleil, tranquillou. L'animal surnommé Samy par les habitants est visiblement habitué... Aïe, pardon, je me conne en même temps.
1: Bah non. Faut pas se faire du mal comme ça.
0: Est visiblement habitué à ça, à se promener dans le secteur. Mais cette fois, il a choisi un endroit un peu particulier pour se reposer. Face à cette situation, la police locale a pris une décision simple, hein. Dévier la circulation parce qu'ils n'avaient pas la possibilité de le bouger. Faut dire qu'un phoque, ça se bouge pas aussi facilement que ça, surtout quand il est en train de roupiller. Et donc du coup, des cônes ont été installés autour du phoque pour sécuriser la zone et éviter tout accident. Pas question du coup de déranger aussi l'animal, hein, car en Australie, les phoques sont protégés. Il est interdit de les toucher et de les nourrir. Avec sa sieste, les sauveteurs animaliers sont venus raccompagner tranquillement Samy jusqu'à la plage et la circulation a pu justement reprendre normalement. Comme quoi, parfois, ce n'est pas un embouteillage, hein, ni un accident, ni des travaux, mais simplement un phoque qui décide de faire sa pause et qui bloque du coup toute une rue, toute une route et crée un gros embouteillage.
1: Ouais, ah ouais, bah écoute, après, ça pourrait arriver chez nous, hein. Je sais que ça arrive en Corse. En Corse, ils ont les cochons qui sont en liberté comme ça et qui traversent comme ça à la surprise. Donc, faut vivre avec la nature et s'adapter. C'est chouette. Je trouve ça chouette. Après, on a des pays un peu plus comme les États-Unis ou les Amériques du Sud où ils font attention aussi à vraiment à tous leurs environnements au niveau de la faune et ils prennent soin donc de couper la circulation pour laisser passer les ours ou comme au Canada, les choses comme ça. Donc c'est pas commun ici chez nous, on n'a pas l'habitude de tout ça, mais on pourrait. Hein. On a les marmottes, on les pourrait les laisser traverser hein, si on les voyait. Hein. Mais bon, elles sont
0: le
1: loin des routes.
0: Le français sait pas conduire, donc il serait capable de les écraser.
1: Ouais, mais nos marmottes, elles sont loin des routes, donc voilà.
0: En plus, oui.
1: Elles préfèrent l'herbe verte. Donc voilà. Donc,
0: après,
1: ouais,
0: on
1: c'est...
0: peut avoir, hein, dans nos montagnes, on a souvent des vaches hein, au milieu de la route.
1: Ouais, des vaches, ou des chèvres aussi.
0: Des chèvres, ouais.
1: Les chèvres...
0: Des fois, il y a des chèvres qui conduisent aussi.
1: Ouais, on a les chèvres... comme j'expliquais encore, c'est les cochons et les chèvres aussi. C'est pareil. Là, c'est un peu plus flagrant parce que vraiment, elles sont en liberté totale. Et c'en est même des fois dangereux. Les habitants appellent des fois parce que elles sont tellement en liberté que elles viennent jusque dans les rues des fois pour manger. Et ça peut être même très dangereux en termes de circulation. Voilà. Donc, après c'est des c'est pareil. Hein, c'est des coutumes, c'est des traditions, c'est un savoir-faire, un savoir-vivre. Par ici, on n'a pas trop l'habitude de ça, mais on pourrait. Hein. On pourrait en avoir un hein, comme ça. Hein. T'en dis quoi ?
0: Oui, on pourrait en avoir. Hein. Comme je disais, on peut être, surtout en été, des fois, être coincé au milieu des vaches parce qu'il y en a une qui est sortie de son enclos et ça arrive. Hein.
1: Oui,
0: ça arrive
1: après, on a les périodes de transhumance. Où,
0: aussi, ouais.
1: Voilà. Là, ça, quand ils les montent ou quand ils les descendent, on les a. Mais elles sont accompagnées en général de leur agriculteur, donc pas trop de danger en soi. Mais c'est vrai que des fois, ça arrive qu'il y en a une qui s'égare et qui vient foutre un petit peu le bazar. Ça peut arriver. Après, elles font pas leur sieste, elles squattent pas comme
0: c'est
1: ce
0: ça.
1: Truc, quoi.
0: Ils squattaient vraiment, quoi. Au là, soleil, un truc à faire.
1: Ouais, on le voit bien. Je pense que c'est un animal qui aime bien la chaleur et du coup. L'asphalte chauffe vite en plein soleil et puis donc du coup il grille sa pilule là, c'est facile,
0: c'est ça.
1: Hein, ça fait de l'huile de phoque, c'est pas mal.
0: C'était du coup l'info insolite du jour,
1: c'est marrant.
0: Hein, la petite info drôle. En début de semaine, on avait parlé de l'autruche hein, qui se tapait sa course justement sur l'autoroute, et là c'est le phoque qui roupit, qui fait son petit bain de soleil le matin sur une petite route.

0: Allez, du coup, l'expression du jour maintenant.
1: Oui, alors, l'expression du jour, est-ce que... C'est une belle petite expression que j'aime bien. J'ai bien rigolé quand je l'ai trouvée. Sans viser personne, c'est quelque chose qui est, comment te dire, tu t'agites beaucoup, mais il faudrait te concentrer un peu, tu vois. Comment je pourrais te dire,
2: moi pas comprendre là.
1: Toi pas comprendre là. Ah.
0: Tu t'agites, mais il faut être concentré.
1: Ouais. Ah, tiens, je vais te mettre dans une situation. Comme ça, je vais t'expliquer, puis tu vas peut-être trouver le mot. Je vais te faire deviner. Alors, on va se faire simple. T'es au travail, t'as un collègue qui arrive le matin, un café à la main, il est motivé comme jamais, il est au taquet, il n'y a pas de problème. Et il arrive, il dit, bon allez, aujourd'hui, je vais tout gérer. 2 heures plus tard, il a fait 3 tâches.
0: C'est bien déjà, il y en a, ils font.
1: Il a fait 3 fois, répondu à 2 mails, placé des post-it, et passé 20 minutes à réorganiser son organisation. Pas facile. Et là, vous vous regardez et vous lâchez. Hein, arrête de pignoufler et termine ton travail. C'est un peu sec, mais c'est souvent juste. Pignoufler. Tu connais ça, cette expression?
0: Alors, je connais, c'est le pinouf. C'est un pinouf.
1: C'est un pinouf, ouais. Ouais. Bah voilà,
0: est-ce que ça vient de là?
1: Bah oui, bien sûr que ça vient de là. Un pinouf. Un pinouf, c'est un petit qui a plein de bonne volonté, mais qui au final, bah, s'essouffle, quoi.
0: Ouais, c'est ça.
1: C'est fou. C'est comme un soufflet, quoi. Plein de bonne volonté, mais arrivé à un moment de le faire, il n'y a plus personne.
0: C'est
1: donc
0: ça.
1: Donc pignoufler. C'était la petite expression du jour, le petit mot. Voilà, j'ai bien aimé, j'ai rigolé. Après, il me fait rire parce que j'aime bien. Il y a un petit fond sonore qui fait que ça chantonne un peu, pignoufler. C'est. Ouais, voilà quoi, c'est marrant.
0: C'est ça, oui, mais après, c'est connu, hein, le pignoufle.
1: Ouais, pignouf, oui, mais pignoufler, le verbe.
0: Mais le verbe, ouais.
1: L'employer dans une phrase comme ça.
0: Ouais, non, c'est
1: ouais,
0: moins connu.
1: Il a pignouflé un peu aujourd'hui, tu vois.
0: C'est un pignouf, ouais, mais pas.
1: Voilà,
0: pignouflé.
1: Donc c'est le petit mot gentil, piquant, mais juste ce qu'il faut.
0: Sympathique, voilà. C'est
1: affectif, sans trop, mais. Juste pour. Voilà, va pas casser le matériel, s'il te plaît.
0: C'est le micro, il pignoufle, là, depuis tout à l'heure.
1: Ouais. Bah, il sent le week-end arrivé, c'est pour ça. Hein. Voilà, donc c'était le petit mot. Bah, pour ma part, moi, je vais vous souhaiter un bon grand week-end. Et puis, on va se retrouver lundi, comme d'habitude. On a fait encore un bon voyage, hein, aujourd'hui. Hein.
0: Eh ben, on a été du côté de Margencel. On a été sur TikTok à la rencontre de Paul Adrien qui revenait, enfin qui a chopé la maladie de Lyme en Norvège. On a parlé, on a été dans le massif des Bauges, hein, on a été à la rencontre du chamois. On a rencontré juste après un phoque en Australie et après on a parlé du pinouflet.
1: Ouais.
0: Voilà, belle émission encore une fois. On est jeudi, demain c'est férié, on se retrouve lundi à partir de 16h sur M2S Radio dans l'après-midi M2S. Vous allez pouvoir retrouver également l'équipe de la matinale dès lundi, Edouard et Damien, à partir de 6h. Et bien entendu, demain pas d'émission, mais demain vous allez pouvoir quand même retrouver l'émission de Mix le soir à partir de 21h avec Robin Frickel. Comme à son habitude, hein, comme tous les vendredis soirs pour 1h30 de mix.
1: Écoutez-le,
0: sur
1: c'est top.
0: M2S Radio.
1: Et moi, je l'ai écouté, c'est top.
0: Et tu danses à chaque fois.
1: Moi, ça me change la tête, ça fait trop du bien.
0: Allez, passez une belle soirée, un beau week-end de 3 jours et on se retrouve lundi sur M2S Radio.
1: À lundi, bon week-end.
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1: L'actualité de ce jeudi 7 mai sur M2S Radio. Aujourd'hui, c'est la journée mondiale du mot de passe, Password Day en bon anglais. Alan Kinnick, expert en cybersécurité en Savoie et fondateur de la plateforme Prévention Internet, nous explique pourquoi il est important d'avoir de bons mots de passe pour ses comptes et applications et qu'est-ce qu'un bon mot de passe qui protège selon lui.
2: Il faut rappeler une chose essentielle. Aujourd'hui, le mot de passe reste le maillon faible de notre sécurité numérique. On parle beaucoup de piratage, de fuite de données, mais dans la majorité des cas, ce sont bien les identifiants, voire les adresses mail et aussi les mots de passe hein, qui sont récupérés. Et ces informations sont ensuite exploitées massivement par les cybercriminels. Le vrai danger, ce n'est pas seulement d'avoir un mot de passe faible, c'est surtout d'utiliser un mot de passe sur plusieurs sites. Car dès qu'une plateforme est compromise, les pirates vont tester justement automatiquement les identifiants ailleurs. Et en quelques secondes, ils peuvent accéder à une boîte mail, à un réseau social ou même à des services qui vont être beaucoup plus sensibles. C'est ce qui explique que des milliers de comptes soient piratés chaque jour sans technique sophistiquée, simplement à cause des mots de passe. Les bonnes pratiques sont pourtant simples, hein, utiliser un mot de passe unique pour chaque compte, privilégier les mots de passe longs et s'appuyer aussi sur un gestionnaire de mots de passe pour éviter de les retenir. Et surtout, activer la double authentification dès que c'est possible. C'est aujourd'hui l'un des moyens les plus efficaces pour bloquer justement toute tentative de piratage.
1: Vincent Roberti sera proposé par Edgar Gros-Piron, président du COJOP, lors du prochain bureau exécutif lundi 11 mai, pour devenir le futur directeur général des Jeux Olympiques et Paralympiques des Alpes françaises 2030. Le processus de recrutement était lancé en mars après le départ de Cyril Linette le 21 février suite à des désaccords avec Edgar Gros-Piron. Michel Cadeau, préfet honoraire et ancien délégué interministériel de Paris 2024, avait été nommé en intérim. L'actuel préfet de Tarn-et-Garonne a notamment travaillé, durant 3 ans, en Isère en tant que directeur général des services du conseil départemental de 2015 à 2018.
0: La météo en Savoie sur M2S Radio.
1: L'amélioration se poursuivra demain vendredi pour bien débuter le week-end de 3 jours avec de belles éclaircies ensoleillées. Quelques nuages pourraient être présents sur les reliefs, accompagnés parfois de pluies de faible intensité. Les températures sont une nouvelle fois en hausse, 8 degrés de minimale le matin et jusqu'à 23 degrés l'après-midi. La pollinisation, c'est orange pour le chêne, pour les graminées et le plantain. La situation de la qualité de l'air devrait continuer de se dégrader en raison d'une augmentation des températures propice à une élévation des concentrations d'ozone. Elle passera de moyenne à dégradée à Albertville et Ugine.
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1: L'actualité de ce jeudi 7 mai sur M2S Radio. Aujourd'hui, c'est la journée mondiale du mot de passe, Password Day en bon anglais. Alan Kinnick, expert en cybersécurité en Savoie et fondateur de la plateforme Prévention Internet, nous explique pourquoi il est important d'avoir de bons mots de passe pour ses comptes et applications et qu'est-ce qu'un bon mot de passe qui protège selon lui.
2: Il faut rappeler une chose essentielle, aujourd'hui, le mot de passe reste le maillon faible de notre sécurité numérique. On parle beaucoup de piratage, de fuite de données, mais dans la majorité des cas, ce sont bien les identifiants, voire les adresses mail et aussi les mots de passe qui sont récupérés. Et ces informations sont ensuite exploitées massivement par les cybercriminels. Le vrai danger, ce n'est pas seulement d'avoir un mot de passe faible, c'est surtout d'utiliser un mot de passe sur plusieurs sites. Car dès qu'une plateforme est compromise, les pirates vont tester justement automatiquement les identifiants ailleurs. Et en quelques secondes, ils peuvent accéder à une boîte mail, à un réseau social ou même à des services qui vont être beaucoup plus sensibles. C'est ce qui explique que des milliers de comptes soient piratés chaque jour sans technique sophistiquée, simplement à cause des mots de passe. Les bonnes pratiques sont pourtant simples, hein, utiliser un mot de passe unique pour chaque compte, privilégier les mots de passe longs et s'appuyer aussi sur un gestionnaire de mots de passe pour éviter de les retenir. Et surtout, activer la double authentification dès que c'est possible. C'est aujourd'hui l'un des moyens les plus efficaces pour bloquer justement toute tentative de piratage.
1: Vincent Roberti sera proposé par Edgar Gros-Piron, président du COJOP, lors du prochain bureau exécutif lundi 11 mai, pour devenir le futur directeur général des Jeux Olympiques et Paralympiques des Alpes françaises 2030. Le processus de recrutement était lancé en mars après le départ de Cyril Hinette le 21 février suite à des désaccords avec Edgar Gros-Piron. Michel Cadot, préfet honoraire et ancien délégué interministériel de Paris 2024, avait été nommé en intérim. L'actuel préfet de Tarn-et-Garonne a notamment travaillé, durant 3 ans, en Isère en tant que directeur général des services du conseil départemental de 2015 à 2018.
0: La météo en Savoie sur M2S Radio.
1: L'amélioration se poursuivra demain vendredi pour bien débuter le week-end de 3 jours avec de belles éclaircies ensoleillées. Quelques nuages pourraient être présents sur les reliefs, accompagnés parfois de pluies de faible intensité. Les températures sont une nouvelle fois en hausse, 8 degrés de minimale le matin et jusqu'à 23 degrés l'après-midi. La pollinisation, c'est orange pour le chêne, pour les graminées et le plantain. La situation de la qualité de l'air devrait continuer de se dégrader en raison d'une augmentation des températures propice à une élévation des concentrations d'ozone. Elle passera de moyenne à dégradée à Albertville et Ugine.
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